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2: 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Est-ce que je dois continuer avec ma petite copine? Qu'est-ce que je dois faire dans telle ou telle situation de tension ou de conflit que j'ai avec un ami? 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
2: 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L'IA ne va jamais faire ça. 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